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0: Une mixtape à retrouver sur FIP.fr, une plongée musicale de un peu plus de 2 heures dans l'univers du célèbre collectif hip-hop américain. Ses influences, ses multiples collaborateurs, ses albums et son héritage, le Wu-Tang, qui est dans les années 90 au cœur de la rivalité East Coast-West Coast dans le hip-hop aux États-Unis, a réussi la prouesse de réunir différentes bandes en un seul et même clan. La musique comme arme de construction massive, comme antidote, comme exutoire aussi. On écoute le Wu-Tang Clan sur FIP.
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Une cover des Pretenders par Grace Jones, à l'instant sur FIP, Private Life, vie privée. Et pour poursuivre sur le sujet, pourquoi pas direction le Cannet sur la Côte d'Azur, avec une exposition sur le thème des instants intimes et silencieux du quotidien, à travers un regard magnifique, artistique et amoureux aussi, le regard sensible du peintre Pierre Bonnard, notamment sur Marthe. Une femme qui a été dans sa vie pendant près de 50 ans. Elle fut à la fois sa compagne, sur le tard son épouse, et puis aussi son modèle exclusif et la source essentielle de toute son inspiration artistique. Bonnard intime, les toilettes de Marthe, c'est une exposition qui explore l'un des thèmes les plus sensibles de l'œuvre du peintre, la femme à sa toilette, à travers un ensemble de peintures, de dessins et d'œuvres sur papier qui révèlent la délicatesse avec laquelle Bonnard observe les gestes du quotidien, la présence du corps et les jeux subtils de lumière et de couleurs. Fipement recommandé cette expo, Bonnard intime, les toilettes de Marthe, encore jusqu'au 31 octobre au musée Bonnard au Cannet, au nord de Cannes.

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0: Eh bien, la nuit est là, c'est vrai, et le jazz aussi, pour illuminer ce début de soirée. Bonsoir à toutes et tous. En ce dimanche, niché au creux du mois de janvier, en cette fin de week-end, quoi de mieux qu'une parenthèse douce et chaleureuse à votre oreille? Bienvenue à vous au Club Jazz Afip, vous êtes... Voilà, les bienvenus. Les portes sont grandes ouvertes avec ce soir Cédric David à la programmation. Bonsoir Cédric.
1: Bonsoir Stéphanie Daniel, bonsoir à tous et bonne année puisque c'est mon premier jazz et qu'il n'est jamais trop tard. Et quoi de mieux pour cette année nouvelle que d'écouter du jazz? Alors c'est pas nouveau, mais en même temps c'est toujours bien.

0: à fleur de peau, le Club Jazz à Fibes ce soir. On démarre avec un batteur, donc, notamment connu pour avoir accompagné Oscar Peterson dans les années 60.
1: Ouais, et puis Ella Fitzgerald plusieurs fois. Ici, c'est un des, c'est son premier album en tant que leader, c'est Ed Thigpen. Son album, c'est Out of the Storm. Alors, il y a une belle brochette avec lui, puisqu'on retrouve Clark Terry à la trompette, Herbie Hancock au piano, Ron Carter à la contrebasse et Kenny Burrell à la guitare. Et à la guitare.
0: Et donc cet album Out of the Storm, après l'orage, le jazz donc.

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1: D'un batteur à l'autre, après Head Sing Pen au club, on enchaîne avec Art Blackie. Ce thème, c'est The Sacrifice, inspiré des anciennes cérémonies sacrificielles de la tribu des Swahili en Afrique.
2: Entrer dans la transe au club Jazz à Fib. Alors, aux côtés de Art Blakey, un ensemble de percussions composées par ses soins, le Art Blakey Percussion Ensemble. Des percussions à fond les ballons, vous l'entendez. L'album porte bien son nom, Drum Suite. Suite pour tambour, suite pour batterie aussi, Drum Suite.
1: Bah, c'est les batteries, il y en a deux quand même. Joe Jones et Art Blakey évidemment. On retrouve également Candido et Sabu au bongo, Ray Bryan au piano, Oscar Petitfort à la contrebasse et Charles Wright aux percussions.

0: D'un batteur à l'autre, à l'instant, la batterie était italo-parisienne. Un batteur et compositeur né à Rome, mais installé à Paris depuis, ouf, belle lurette. Simone Pratico, un grand fan revendiqué de Art Blakey, d'ailleurs.
1: Bah, qui ne l'est pas quand on est batteur?
0: Indeed. À l'instant, on écoutait donc un extrait de son album de 2022. Alors, c'est un album qui est un petit peu particulier. C'est une série de duos entre percussions, instruments et chants. Et en fait, sur cet album, chaque artiste s'est approprié avec son instrument de prédilection ou sa voix. Chaque artiste s'est approprié la même piste percussive concoctée par Simone Pratico. Donc, chacun à sa façon. On retrouve le pianiste Eric Lenini, l'accordéoniste Vincent Perani, le guitariste et chanteur Pierce Faccini, le trompettiste Paolo Fresu, entre autres. Et donc, à l'instant, c'était Marcello Giuliani.
1: Oui, cette revisite, c'était le thème That's It, hein, et l'album Oriondo. That's It, Oriondo. Un
0: voilà.
1: EP effectivement assez brillant.
0: Et ce titre, donc à l'instant, une espèce de spoken jazz, vraiment
1: très
0: original.
1: Bluesy, très ouais. J'aime beaucoup.
0: Et... une petite merveille. Et le batteur, là, à présent, c'est Gauthier Garrigue.
1: Oui, alors bon, à la tête, c'est Henri Texier, avec son album Healing Song, notre coup de cœur cette semaine. Un album que Texier a fait pour nous faire du bien dans ce climat anxiogène actuel, comme il le dit lui-même. On l'écoute ce soir sur ce thème, Grève Révolte, et puis il était au Club Jazz à FIP, c'était mercredi dernier, vous pouvez réécouter cette émission en podcast ou sur notre site fip.fr, et puis un concert.
0: Ah oui, le 28 janvier, c'est-à-dire pas mercredi, pas le suivant, enfin celui d'après encore.
1: Hein, et au New Morning.
0: Bientôt, à Paris.

0: Henri Texier revisite une série d'anciennes compositions avec cet album paru récemment pour la bonne cause, Healing Songs, ces chants de guérison. À l'instant, le disque de la semaine au Club Jazz à Fippe, et vous l'entendez, la contrebasse a changé de partenaire, cette fois dans les bras d'un autre virtuose dans un autre genre.
1: Un tchèque, Miroslav Vitus. Alors c'est vrai qu'on le connaît surtout comme co-créateur des Weather Report avec Joza Winul et Wayne Shorter, mais il a également sorti un certain nombre d'albums en solo à sa tête, enfin pas en solo pardon, mais en tant que leader. Là, c'est Infinite Search, sorti en 70, son premier album, avec une belle brochette de spécialistes encore ici. On retrouve Herbie Hancock au clavier, Joe Anderson au sax, John McLaughlin à la guitare et Jack DeJohnette à la batterie, ou ici, Joe Chambers. Alors le thème, c'est Epilogue.
0: On et l'album, ah pardon.
1: Essentiellement, juste pour dire que c'est essentiellement un solo entre Herbie Hancock et Miroslav Vitus, accompagné de petites clochette.
0: Et donc cet album,
1: oui,
0: qui s'y a ravir au jazz, le jazz qui est une recherche sans fin, une expérimentation qui n'a pas de fin, et c'est là donc toute sa beauté. L'album, c'est Infinite Search au Club Jazz à Vipe.

0: À l'instant, au Club Jazz à Fip, la chanteuse belge Adja, que je diffuse assez régulièrement, et pour cause, j'aime beaucoup son timbre de voix et son style, qui revient aujourd'hui avec ce nouveau titre « Happiness and Butterfly ». Voilà, on retrouve un peu tout ce qui fait son charme, cette revisite de ses racines néo-soul, l'introspective des années 90, que j'aime beaucoup.
1: Adja, l'artiste bruxelloise, en concert à Anvers le 31 janvier. Et à Bruxelles, mais là il va falloir patienter un petit peu, c'est prévu pour le 13 mars prochain.
0: Oui, mon petit doigt me dit qu'elle a peut-être bientôt des scènes en France, je vous tiendrai informé.
1: Mm-mm.
0: Et en concert, on y est d'ailleurs.
1: Mm-hmm, exactement, nous sommes en août 1967 dans un fameux club déjà à l'époque, le Bohemian Caverns, à l'intersection de 11th Street et New Street Northwest à Washington, pour être très précise, hein, du jazz savoureux et croustillant. À l'oreille, ce Colonel Rickon Southern Fried Chicken, le pianiste ô combien bluesy sur cet air, Les McCann à l'œuvre.
0: Bon, vous avez un peu tout dit.
1: What else?
0: Écoute.

0: Changement d'humeur et de temporalité au Club Jazz à FIP. À présent, une nouveauté, même pas encore sortie.
1: Une avant-première qui sortira le 27 février. Le trio Mammal Hands, mené par les frères Nick Smart au piano et Jordan Smart au saxophone, qui sont un peu à l'avant-garde d'un mouvement de jeunes musiciens britanniques. Leur influence, ça va un peu de la musique néoclassique au rock, en passant par les sonorités électroniques. Et donc cet album, c'est Circadia.
0: Et donc sur cet album, ils ont, enfin pour ce nouvel album, un nouveau batteur.
1: Mais pas des moindres quand même.
0: Rob Turner, le batteur que l'on connaît du côté de Go-Go Penguin. Donc Rob Turner est désormais de la fiesta avec Mammal Hands, c'est officiel. Ils seront en concert aussi, entre autres à London le 28 février, Prague le 18 mars, Zurich le 12, Bruxelles le 18, les Pays-Bas, l'Allemagne, la Hongrie, une grande tournée, des dates jusqu'en mai, mais rien en France pour le moment. Alors bon, on va guetter ça de près, hein. On vous tiendra au courant au Club Jazz à FIP.
1: On les écoute sur Window to Your World.

0: Truffat pour prendre la suite du club Jazz Afip avec cet album Bending New Corner sorti en 98 en référence à l'album de Miles Davis On The Corner, Bending New Corner.
1: Alors on y entend aussi, ça va arriver d'ailleurs, les textes slamés du poète rappeur Nia sur certains titres dont ce Sweet Mercy. Et c'est aussi l'occasion de vous rappeler la grande tournée de Eric Truffat en duo avec le saxophoniste et chanteur de flamenco Antonio Lizana. Ensemble, ils rendent hommage à Miles Davis, justement, en proposant une vision contemporaine de Sketches of Spain, le chef-d'œuvre de Miles. 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Puis bon, il y a aussi de nombreuses dates dans une dizaine d'autres villes en France.

0: Et pour conclure ce Club Jazz Afib, quelques copeaux de jazz dans la marmite du rap. C'est la séquence Rap and Jazz concoctée par Cédric David pour le Club Jazz Afib.
1: Il y a ce soir un grand kiff passerait Supreme NTM au Club Jazz Afib, groupe majeur de l'histoire du rap français, Joey Starr et Kool Chen, avec leur énergie à revendre, un flow rapide, un engagement, une vision presque anarchiste du monde, on les a comparés à Public Enemy à l'époque. Et sur leur morceau Le Monde de Demain, extrait de leur premier album authentique sorti en 91, on retrouve un sample de T Stand for Trouble, extrait de la BO de Marvin Gaye, Trouble Man. Le rythme est soutenu, le beat nerveux et doit beaucoup à cette boucle extraite par le DJ du groupe, DJ S, du thème de Marvin Gaye. C'est un sample qui va précipiter la signature du groupe chez le label EMI, une signature un peu forcée car NTM a semblé Trouble Man sans autorisation et c'est EMI qui possédait les droits. Cette signature leur a évité du coup un procès mais leur a aussi permis de lancer leur carrière.

0: NTM donc au Club Jazz à Fips sur Le Monde de Demain avec ce sample extrait de ce thème T Stand for Trouble de Marvin Gaye. Et juste pour finir avec NTM et ce titre, sachez qu'il est à l'origine de la discorde entre le groupe IAM et Supreme NTM. NTM reprend en effet donc ce sample et IAM en fait l'avait samplé quelques mois avant sur leur premier album The Real B-Side que Joe Starr avait découvert à Marseille, qu'il avait permis de faire découvrir le groupe à Paris, mais le DJ S avait du coup samplé ce morceau et voilà, ça a été l'origine d'une brouille. Bref. Et donc ce thème, c'est T Stand for Trouble. La BO, c'est Trouble Man qui fait suite au succès de Marvin Gaye, de son album What's Going On. Et du coup, il travaille pour une des filiales de la Motown et produit et compose autour du personnage principal du film Mr. T. Et alors musicalement, comme vous pouvez l'entendre, on s'éloigne un peu du R&B et on s'inspire du blues et du jazz.
1: Trouble Man, 1972. En tout cas, pas de trouble, comme on dit au Québec. L'émission touche à sa fin, mais ce n'est qu'un au revoir. On vous retrouve bientôt, Cédric. Cédric David à la programmation du Club Jazz à Fips ce soir.
0: Merci Stéphanie Daniel.
1: Merci. À la réalisation, Denis Soula ce soir et au mix, Sacha Krine.
0: Merci à eux.
1: À la belle équipe. Chers auditeurs, dans quelques instants, l'écran panoramique de FIP va se déployer. On vous souhaite un très très bon début de soirée à l'écoute de FIP.
0: Bonsoir à tous.